Majesté, mesdames et messieurs, bonsoir et bienvenue au dernier soir de finale du concours Reine Elisabeth, consacré pour la troisième fois au violoncelle. Dames en heren, van harte welkom op de Koningin Elisabeth wedstrijd. Meine Damen und Herren, herzlich willkommen. Vielen Dank, dass Sie vom ersten Tag an beim Koningin Elisabeth Wettbewerb dabei waren. 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En uiteindelijk, rond middernacht, zal de jury de rangschikking van de laureaten van deze spannende editie bekendmaken. 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C'est déjà ce soir, autour de minuit, que le jury annoncera le classement des lauréats. Vous avez été nombreux à admirer le violoncelle Goffriller Casals, exposé tout au long de cette semaine dans le Palais des Beaux-Arts. Cet instrument appartenait à Pablo Casals, le grand humaniste et violoncelliste qui partageait avec la reine Elisabeth une amitié profonde et l'amour de la musique. Cet instrument sera prêté pour une période de 4 ans au premier lauréat par la Fondation Pau Casals. 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Mais chaque chose en son temps, le moment est venu, si ce n'est pas encore fait, d'éteindre votre téléphone portable. May I remind you please to turn off your cell phone. Mag ik u vriendelijk verzoeken uw telefoon uit te schakelen. En mocht u onverwacht moeten hoesten, dan verzoek ik u vriendelijk dit zo discreet mogelijk te doen. Dank u. Je vous invite également, si une envie soudaine et difficile à contenir de tousser se manifeste, à veiller à le faire avec la plus grande discrétion possible. Merci. 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Hij vertolkt eerst het verplichte werk van Fangman en koos voor deze volgorde: Plum in Winter, Orchid in Spring, Bamboo in Summer, Chrysanthemum in Autumn. Il interprétera ensuite Tout un monde lointain de Henri Dutilleux. Majesté, mesdames et messieurs, Andrew Ilan Bjorn et le chef d'orchestre Anthony Hermes.

0: zenuwachtig?
1: Ik moet zeggen, ik vond het wel extreem spannend. Ik bedoel, dat is wel een heel andere perspectief, want daar bekijk je het podium. Daar,
0: ja?
1: Van, nee, je bekijkt het podium juist niet. Je
0: bent Wij bekijken jou.
1: Ja, daarom juist. En ik vond dat wel super spannend. Want je had superveel publiek dat naar jou keek. En zoveel publiek heb ik nog nooit gehad.
0: Het was misschien niet de laatste keer. Want hoe lang speel jij al cello?
1: Zo 5 jaar.
0: Oké, wauw. En voilà, een optreden in de Henri Leboeufzaal, dat staat al heel mooi op jouw cv. Juliette, bij jou klinkt er thuis blijkbaar altijd muziek. Klopt dat?
2: Ja.
0: En waarom heb jij dan voor de cello gekozen?
2: Toen ik klein was, heb ik een stage gedaan waar ik een paar instrumenten mocht uitproberen. En dan heb ik voor cello en piano gekozen.
0: Okay.
2: En die ben ik dan verder gaan doen later.
0: En speel je dan liefst alleen of in orkest?
2: Ik vind in orkest wel leuker, want ja, alleen spelen vind ik soms een beetje saai.
0: En dan vraag ik mij ook af, is dat ook niet een beetje geruststellend, zo in een orkest spelen? 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
2: Ja, dat is wel handiger, want ik heb ook wel een paar foutjes gespeeld, maar ik denk dat niemand ze gehoord heeft.
0: Dat overkomt de beste, zelfs de finalisten hier. Maak je geen zorgen. Zeg Enzo, oefen jij dan zo elke dag?
1: Elke dag niet. Ik probeer wel regelmatig te oefenen, wanneer ik daar de tijd voor heb natuurlijk.
0: Dus je ouders moeten soms een beetje achter je veren zitten?
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1: Ja. Eigenlijk wel. Ik bedoel, het is wel heel hard oefenen. 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
0: Ja, dat denk ik wel. Juliette, heb jij ambitie in die richting?
2: Ik weet het niet. Waarom niet? Maar niet per se. 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
0: Je hebt nog even tijd om erover na te denken. 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Wie mag er van jullie winnen? 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
1: Ik weet het niet, eigenlijk.
0: Jij, Juliette, een idee?
2: Ik vind
0: Pagano?
2: Ja, heel indrukwekkend.
0: Ja, dat vind ik een goede keuze. 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Dank jullie wel, Juliette en Enzo. 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
3: Victor-Julien Laferrière.
4: C'est très difficile de décrire cette sensation quand on entend son nom au moment de l'annonce des résultats. Il y avait une sorte d'explosion cardiaque, me semble-t-il. Très rapidement, j'avais le souci, évidemment, devant les caméras, peut-être un peu trop, de maîtriser mes émotions. J'essayais de me souvenir des instructions protocolaires. Je pense, j'avais assez peur de faire une erreur, que j'ai faite d'ailleurs, parce qu'on m'avait dit d'abord telle personne, et j'ai pas respecté ce qu'on m'avait dit. Mais je pense que ce qui est un moment très fort, c'est vrai, pour tous les candidats, c'est de serrer la main des membres du jury. Enfin, ça, c'est un moment très particulier. En plus, le jury était absolument exceptionnel. C'est de se présenter au maximum dans quelque chose qui ressemble à un concert. J'avais parfois quelques condisciples qui changeaient leur régime alimentaire, qui changeaient leur manière de dormir, de voir leurs amis, de tout ça. Tout d'un coup, pendant 2 mois avant le concours, pendant le concours, voilà. Je pense que ça peut être dangereux parce qu'en fait, on perd beaucoup de repères. Et on peut avoir peut-être un retour de stress très violent parce qu'on est un peu dans une inconnue. Là aussi, je pense que c'est assez sain, en tout cas, d'avoir une idée assez précise de ce qu'on veut faire d'un prix comme ça. Et de ne pas se laisser tellement influencer par ce que les autres veulent faire d'un prix comme ça à travers vous. Et parfois, on est entouré de gens plus ou moins proches ou des interlocuteurs qu'on rencontre dans les maisons de disques, dans les organisateurs, dans les agents qui, eux, ont une idée de ce qu'ils veulent faire de vous, mais c'est très différent, c'est autre chose. J'étais totalement épuisé à plusieurs niveaux, émotionnel, physique, j'étais un petit peu blessé aussi. Paradoxalement, alors que, et bien sûr, on est toujours empli de sentiments très positifs, ça restera peut-être pas comme la période la plus heureuse pour moi. J'avais aussi des petits problèmes physiques qui étaient apparus déjà pendant le concours et qui ensuite n'étaient pas faciles à gérer avec les sollicitations et les concerts.

Je me souviens des semaines qui ont suivi comme pas très facile à gérer, je dois dire. Mais c'est vite balayé par le reste et par les merveilleuses opportunités qui s'offrent à nous.

Dames en heren, voor de allerlaatste keer dit jaar mag ik u eraan herinneren ervoor te zorgen dat uw telefoon weer uitgeschakeld is. Puis-je vous rappeler une dernière fois, mesdames et messieurs, de bien vérifier que votre portable est à nouveau éteint. Please, ladies and gentlemen, make sure your cell phone is switched off again. Thank you. Majesté, mesdames et messieurs, accueillons à présent l'ultime finaliste de cette édition, Taeyeon Kim, accompagné par le Belgian National Orchestra sous la direction d'Anthony Hermus. Elle interprétera tout d'abord Four Odes to the Tidings of Flowers, l'œuvre imposée de la compositrice Fang Man, et a choisi cet ordre pour les quatre mouvements: Plum in Winter Snow, Orchid in Spring Valleys, Bamboo in Summer Winds, Chrysanthemum in Autumn Frost. Vervolgens horen wij het concerto van Witold Lutosławski. Majesteit, dames en heren, Taeyeon Kim en dirigent Anthony Hermus.

Au nom du jury, de tous les candidats et lauréats, ainsi que des organisateurs du concours, je tiens à remercier Sa Majesté la Reine. Nous tenons à remercier Sa Majesté la Reine pour son soutien dans la préparation de cette 75e édition. Ce soutien se nourrit du message d'espoir et de foi en l'humanité, porté jadis par la Reine Élisabeth et perpétué par Sa Majesté lors de l'élaboration de chaque concours. 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Nu, waarschijnlijk meer dan ooit. In naam van hen allen, dank.

Cette tâche d'écoute est bien évidemment facilitée par nos médias, grâce à un engagement sans faille, alors qu'ils font face à d'énormes défis. Nos médias publics, RTBF et VRT, ainsi que la presse écrite, nous permettent de vivre ce grand moment de communion musicale. De initiatieven die transversaal doorheen alle diensten en mediakanalen van de openbare omroepen en ook bij hun collega's worden opgezet, zijn indrukwekkend en uniek. Au nom de tous les lecteurs, spectateurs et auditeurs en Belgique et ailleurs, merci van ganser harte, dank. Und last but not least möchte ich all meinen Jurykollegen ganz herzlich danken. Liebe Freunde, wir haben diesen Monat Mai damit verbracht, gemeinsam die beste junge Musiker unserer Zeit zu hören. Ihr Engagement und ihr Einsatz zeugen von gemeinsamen Willen, die Resilienz und die Innovationskraft zu feiern, die jeder künstlerischen Arbeit innewohnt. Herzlichen Dank. 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

Quatrième prix, prix des gouvernements communautaires de Belgique, offert cette année par le gouvernement de la Fédération Wallonie-Bruxelles, Alvaro Lozano Camero.